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2: Et après, ils vont sortir des théories sur le clan et le serpent, non, le dragon qui porte sa queue, mais il boit pas de bière.
3: Les fils du dragon existent. Les rêves du dragon.
4: Viens de le réveiller. Ne vois-tu pas tout autour de toi le souffle du dragon?
5: Il appartient à un ancien clan de guerriers nommé les Fils du Dragon.
6: Les racines des Fils du Dragon sont très anciennes et très profondes. Il y a 14 siècles, 108 militants organisèrent une révolte. Sur ces femmes qui fondèrent la C des Fils du Dragon, ils devinrent les gardiens du peuple en lutte contre l'injustice et l'oppression. Ils ont un tueur. J'en veux que le dragon s'incarne dans cet homme. Qu'il soit immortel. Son apparence change. Il peut être chinois ou américain ou japonais, et quelle que soit sa couleur ou sa race, il est toujours le dragon. Toujours le même homme.

prend cette graine et plante-la dans un pot de fleurs rempli de bonne terre bien grasse. Puis arrose-la chaque matin. Et surtout, surveille-la bien. En fait, c'était le roi.